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1: Peut-être vers le session sur le
0: continent
1: américain.
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c'est que ça va prendre comme nous, une espèce anatomique. Espèce anatomique, une culture. Espèce anatomique, un nouveau modèle anatomique. Donc là, c'est l'air de baisser l'air, un modèle de baisser l'air.